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2: Et en ce lundi 12 octobre, bonne fête aux Wilfried. Les béliers, vous aurez raison d'être ambitieux. Les taureaux, ne faites rien qui puisse nuire à votre réputation. Les gémeaux, vous êtes susceptibles de compromettre la sécurité de votre emploi. Les cancers, le climat astral favorisera toutes les entreprises professionnelles. Lion, accordez toute l'attention et tous les soins nécessaires à une nouvelle personne de votre entourage. Elle est susceptible de vous apporter un vrai bonheur durable. Les vierges, vous devrez renoncer aux projets qui semblent voués à l'échec dès le départ. Les balances, vous préparez sereinement vos prochains projets sans craindre les imprévus. Les scorpions, vous vivrez des moments délicieux aux côtés de votre partenaire. Sagittaire célibataire, au cours de cette journée, l'accent sera mis sur une relation qui prendra probablement de l'importance dans votre vie. Les capricornes en couple, l'ambiance sera agréable. Les verseaux, en consolidant votre dynamisme du moment, vous pourrez mieux organiser vos ressources. Enfin, les poissons, vous aurez envie de dépaysement. Bonne journée et à demain.

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Bonjour, aujourd'hui 12 octobre, 286e jour de l'année, nous fêtons les Wilfrid et les Séraphins. C'est aussi la journée internationale de solidarité avec les peuples amérindiens, en souvenir du 12 octobre 1492, jour du débarquement de Christophe Colomb à San Salvador. C'est le 12 octobre 1935 que naissait Luciano Pavarotti, décédé en septembre 2007, et Frank Alamo, né en 1941, nous a quittés le 11 octobre 2012. Joyeux anniversaire à l'actrice Aurore Clément, née le 12 octobre 1945, à Brigitte Lahaye, née en 1955, à Clémentine Célarier, née en 1957, à Patrick Bosso, née en 1962, et à l'acteur australien Hugh Jackman, né le 12 octobre 1968. C'est aussi le 12 octobre 1996 que disparaissait l'ancien champion de tennis René Lacoste, né en juillet 1904 et en 2020, décès du réalisateur, scénariste et dialoguiste Éric Assous, né en mars 1956. Le 12 octobre 1810, Munich résonne au son de la première fête de la bière. En 1934, Violette Nozière est condamnée à mort pour le meurtre de ses parents. En 1988, en France, le revenu minimum d'insertion, le RMI, est instauré par le Premier ministre Michel Rocard. En 2002, un attentat à la voiture piégée dévaste un bar discothèque sur l'île touristique de Bali, en Indonésie, tuant 187 personnes. Enfin, le 12 octobre 2012, l'Union européenne reçoit le prix Nobel de la paix, décerné par le comité norvégien qui récompense plus de 6 décennies à promouvoir la paix et la réconciliation, la démocratie et les droits de l'homme en Europe. Le dicton du jour, Saint Wilfrid ensoleillé, deux jours plus tard, en mitouflé. Demain, vous penserez à fêter les Géraud.

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Salut tout le monde, heureux de vous retrouver en ce lundi matin. Nous sommes le 12 octobre. Comment allez-vous? Ça va? C'est la forme. J'espère que tout va bien pour vous et que la journée va bien commencer pour vous et qu'elle se déroulera conformément à vos attentes. On est là avec vous pendant 3 heures. De la musique, de la bonne humeur et des petites infos. L'équipe est là au grand complet. Alan, Daniel, Tom Kazak et moi-même, Louis Kings. Moi, je m'occupe uniquement de la musique et c'est déjà pas si mal. Ouais, ok, je fais une petite info insolite, c'est sûr. Mais pour le reste, c'est mes copains qui s'en chargent. Allez, on débute avec Kylie Minogue. Et puis on revient juste après pour le premier point météo de la journée. Belle matinée à tous.

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La météo pour ce lundi 12 octobre, l'anticyclone regonfle rapidement sur le pays malgré quelques brumes le matin. De belles éclaircies et un temps doux concernent le territoire. Quelques nuages se manifestent en Manche et des gouttes sont possibles sur la pointe bretonne. Les températures pour ce lundi matin, 8 degrés pour Lyon et Strasbourg, 8 également à Lille, Paris et Orléans, 12 degrés pour Toulouse, 13 à Cherbourg, 14 degrés pour Bordeaux, Biarritz et Nice, 16 degrés pour Brest et 17 degrés pour Ajaccio. Et pour ce lundi après-midi, 17 degrés sur les Hauts-de-France, 17 également pour l'Alsace et la Bourgogne, 18 degrés en région parisienne, 19 sur le Centre-Val de Loire, la Normandie et la Bretagne, 20 degrés sur les Pays de la Loire, 21 sur l'Occitanie et la Nouvelle-Aquitaine, 21 également pour la Corse et 22 degrés sur le pourtour méditerranéen.

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C'est dingue comme le temps passe vite quand on est ensemble. On est déjà à la première demi-heure qui se termine de ces matins pas chagrin. Et puis on a plein de tubes à vous mettre dans les oreilles. Ceux qui vous font chanter peut-être, pourquoi pas. Laura Pausini arrive avec Je chante, Yo canto. C'est la version française. On se l'écoute et on revient juste après pour vous parler de l'horoscope. Excellent lundi.

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2: Bonjour à tous, l'horoscope de ce lundi, on débute avec les béliers. Votre ouverture d'esprit vous permettra de faire de nouvelles rencontres aujourd'hui. Les taureaux, chance et bonne fortune sont à l'ordre du jour. Les taureaux, faites-en bon usage. Gémeaux, vous manquez parfois de discrétion, cela pourrait vous jouer des tours. Les cancers, la patience n'est pas votre fort, vous voulez toujours tout, tout de suite. Les lions, vous êtes en pleine forme, le week-end vous a fait un bien fou. Les vierges, votre journée sera rythmée par les belles surprises aujourd'hui, les vierges. Les bonnes nouvelles vont s'enchaîner jusqu'à ce soir, un début de semaine tout simplement rêvé. Les balances, aujourd'hui, vous prendrez les rênes et vous imposerez votre style. Les scorpions, vous saurez jongler habilement entre vie de famille et vie professionnelle. Les sagittaires, vous aurez de l'énergie à revendre, vous allez redoubler d'efficacité. Les capricornes, pour ce lundi, évidemment, évitez les sujets qui fâchent, ce n'est pas le moment de s'y attarder. Verseau, le calme du week-end vous a requinqué, tout simplement. Vous allez avoir la bougeotte en ce début de semaine. Les poissons, pour terminer, vous prenez le temps d'écouter vos proches. Les amis comme vous se font très rares. Avec tout ça, très belle journée, un très bon lundi.

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0: leur arrive d'être ombrageux. Ils aiment le changement, ce sont des égocentriques qui ramènent tout à eux, ils agissent au coup de cœur et ne travaillent que s'ils sont passionnés. Voici les faits marquants de ce 12 octobre 1960. À l'Assemblée Générale de l'ONU, Nikita Khrouchtchev brandit sa chaussure en signe de protestation. 1976, crash d'un avion Caravelle d'Indian Airlines à Bombay, bilan 95 morts. 1988, adoption de la loi créant le RMI, revenu minimum d'insertion en France. 1999, au Pakistan, un coup d'État par les militaires renverse le gouvernement de Nawaz Sharif. 2002, en Indonésie, un attentat à la voiture piégée à Bali devant une discothèque fait 202 morts. En 2010, en Ukraine, un train percute un autocar vers 8h30 près de Marganet, bilan 41 morts, dont 3 enfants et 10 blessés. Voici quelques naissances célèbres. David Gramont, dit Tonton David, auteur, compositeur, interprète. L'actrice Clémentine Célarier, née à Dakar au Sénégal. L'humoriste et acteur Patrick Bosso et l'ex-actrice de film X, reconvertie en animatrice radio. Brigitte Lai est née en 1955. Avant de refermer cette éphéméride, le dicton du jour. Saint Wilfried, ensoleillé, 2 jours plus tard, emmitouflé. Très bon 12 octobre, à très vite.
1: Merci beaucoup. Et puis, pour la petite séquence anniversaire du jour, nous allons sur l'île de beauté pour l'anniversaire de Roger. Roger qui fête aujourd'hui ses 48 ans. Il habite à Bastia. Et c'est Marie-Laure qui nous a écrit sur l'adresse lesmatinsvachagrin@gmail.com pour lui souhaiter son anniversaire. Donc, si vous aussi, vous voulez souhaiter l'anniversaire d'un ami ou d'un proche, vous n'hésitez pas, vous nous écrivez et nous, on en parle le jour demandé. Cher Roger, bon anniversaire également de la part de toute l'équipe de la radio. Allez, tout de suite, un petit peu de bon son dans les oreilles. Monsieur Marc Lavoine et Mademoiselle Clara Luciani, toi mon amour, on se les écoute et on revient juste après pour l'actu insolite.

0: Dans l'Ukraine occupée de 1940, Zirka et d'autres femmes brodent en silence à la lueur des bougies. Au cœur de leur tissu aux motifs traditionnels, elles dissimulent des messages secrets destinés à la résistance. Une lutte clandestine héroïque où la moindre trahison peut leur coûter la vie. En 2022, Anna hérite de la vieille boutique au papier peint écaillé de sa grand-mère, Zirka. Depuis que sa mère a brutalement rompu tout contact avec cette dernière des décennies plus tôt, Anna brûle de comprendre quel drame a déchiré sa famille. Sa quête bascule lorsqu'elle découvre un journal intime dissimulé au fond d'un tiroir. Des pages qui révèlent l'existence de la société secrète des couturières, une histoire d'amour interdite et la fuite éperdue d'une femme, un nouveau-né dans les bras. En reconstituant ce passé tumultueux, Anna s'apprête à lever le voile sur les secrets d'un douloureux passé. Le club secret des couturières de Shoban Keram est paru aux éditions City.
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1: L'actu insolite de ce jour, un chien robot termine un marathon sans recharge. Le robot quadrupède sud-coréen Rebo 2 a parcouru les 44,2 km du marathon de Seiyu en un peu plus de 4h19 sur un parcours vallonné. La performance ne date pas d'hier, elle date de 2024, mais inutile de publier cette semaine, explique comment l'équipe a amélioré sa batterie et sa démarche pour économiser l'énergie. Une chose est sûre, c'est que ce chien quadrupède, bien sûr, un chien sac à Pat a réussi à faire ses 44 km en 4h19, ce qui n'est quand même pas si mal que ça.

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1: Voici ma sélection télé pour ce lundi 12 octobre avec ce soir sur TF1 la série Cat Size à 21h10 avec Claire Romain, Camille Lou et Constance Labbé. Sur France 2, Un soupçon, série française. Sur France 3, James Bond contre Dr No avec Ursula Andress et Sean Connery dans le rôle de James Bond. Sur M6, L'amour est dans le pré, présenté par Karine Lemarchand. 23h15, L'amour vu du pré. Sur W9, Gran Turismo, film. Sur TMC, Expendables 4 avec Sylvester Stallone et Jason Statham. Sur Gulli, Les randonneurs avec Benoît Poulvorde, Karine Viard et Vincent Elbaz. Sur C-Star, les duos impossibles de Jérémy Ferrari et Laura Lone. Sur T18, Melania Trump, La voix du silence, documentaire sur la première dame des États-Unis. Sur Sister, enfin, vous retrouverez la série Kaamelott avec Alexandre et Lionel Astier. Bon zapping!

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0: Avant d'aller rejoindre le top des 10h dans vos matins à Val Chagrin, on va s'intéresser à l'actu musicale du jour. On se l'écoute et on revient dans quelques minutes, juste derrière le top, avec Mister Daniel.
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2: Dont l'actualité musicale du jour. On parle de The Weeknd. The Weeknd dévoile Tokyo, un titre inédit inspiré d'un célèbre dessin animé japonais. The Weeknd a créé la surprise au Japon en dévoilant Tokyo, un titre inédit, aux côtés de la chanteuse Yoko Takahashi. Une collaboration qui rend hommage à un célèbre dessin animé des années 90. The Weeknd continue donc de surprendre ses fans. Alors qu'il vient de lancer la dernière partie de sa tournée mondiale en Asie, l'artiste canadien a interprété un titre inédit, Tokyo, lors de son concert près de la capitale nippone. Pour ce nouveau morceau, The Weeknd s'est inspiré de Neon Genesis Evangelion, une série d'animation japonaise culte sortie en 1995, dans laquelle des adolescents pilotent des robots géants pour combattre de mystérieuses créatures. La chanson reprend donc des éléments, le célèbre générique d'ouverture de cette série. Pour le moment, aucune date de sortie officielle n'a été annoncée pour le single Tokyo. Pour l'écouter, il faut se rendre directement sur les réseaux sociaux de l'artiste. Il s'agit du deuxième morceau inédit dévoilé sur scène par The Weeknd cette année, après Rio, sa collaboration avec la chanteuse Anita, présentée en avril dernier. On se retrouve très vite avec d'autres actualités musicales.

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0: Que vous dire si ce n'est qu'il est 10h passé d'une poignée de minutes et qu'il est grand temps de retrouver Daniel. Daniel qui, comme chaque jour, nous parle de son générique culte. Bonjour Daniel.
1: Bonjour Louise, bonjour à toutes et à tous et bienvenue dans Générique culte. Un badge du Nerd Herd accroché sur une chemise à manches courtes, les rayons d'un magasin informatique et le téléchargement involontaire de tous les secrets d'État de la CIA directement dans le cerveau d'un vendeur ordinaire. Aujourd'hui, on range ses tournevis, on évite les tirs de pistolet et on s'intéresse à la comédie d'action la plus rafraîchissante des années 2000, la mythique saga de Chuck. Lancée en France sur TF1 et M6 à la fin des années 2000, la série créée par Josh Schwartz mettait en scène Zachary Levi dans le rôle de Chuck Bartowski, un passionné d'informatique dont la vie bascule lorsqu'il devient malgré lui l'Intersect, la plus précieuse banque de données des services secrets américains. Regarder Chuck, c'était vivre un mélange hilarant entre comédie d'espionnage, référence geek et romance ultra touchante. On s'est installé devant la télé et c'est là que commençait le grand classique. Les flashs mentaux de Chuck qui se déclenchaient à la vue d'un criminel, la protection rapprochée de la sublime Sarah Walker et du redoutable John Casey, et les délires loufoques des employés du magasin Buy More menés par son meilleur ami Morgan. Accompagné par le rythme rock alternatif énergique du titre Short Skirt Long Jacket du groupe Cake, ce générique donne une pêche immédiate à chaque épisode. Alors montez le son et préparez vos flashs. Voici le générique dynamique de Chuck.

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1: Dont l'actualité people du jour, Pascal Obispo, 7 ans après Philippe Pascal, toujours dans son cœur. 7 ans après la disparition de Philippe Pascal, Pascal Obispo n'a rien oublié de celui qu'il considérait comme un modèle. Sur Instagram, le chanteur a partagé une photo en noir et blanc accompagnée de quelques mots. Mon idole, mon ami, mon frère, 7 ans déjà. Adolescent à Rennes, l'artiste avait été profondément marqué par le cofondateur de Marquis de Sade. Il, de lui-même d'ailleurs, a déclaré « Sans lui, je n'aurais jamais été là ». Certaines idoles donc ne quittent jamais vraiment la scène. On se retrouve très vite avec d'autres Actu People.

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1: Orpheline dans une secte libertaire de Provence, Anita est élevée par un gourou fantasque et une mosaïque de familles d'emprunt, plus ou moins aptes à s'occuper d'elle. À 17 ans, elle s'enfuit et atterrit en colocation chez un vieux monsieur à Asnières qui lui apprend les règles de la vie en société, puis dans un squat parisien, ultime recours pour les étudiants sans le sou. C'est alors qu'elle rencontre un jeune homme ambitieux, Guillaume, issu d'une lignée de notaires. Bien des années plus tard, depuis Londres où le couple est installé avec ses jumeaux, Anita s'est muée en parfaite épouse d'expatriés. Elle vit dans une maison victorienne, le décor de l'existence dont elle a toujours rêvé. Mais un matin, contre toute attente, elle réalise qu'elle n'éprouve plus rien pour ce mari irréprochable, que s'occuper de ses enfants l'ennuie et qu'elle ressent un vide immense. Par où commence-t-on pour fabriquer une autre vie ? Roman initiatique où le tragique côtoie le burlesque, Fuir la lumière raconte la quête de liberté d'une femme. À travers cette héroïne inoubliable, il interroge la façon dont on peut s'affranchir des traumatismes de l'enfance, mais aussi du conformisme. Fuir la lumière de Florence Châtaignier est paru au Cherche-Midi.

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C'est fini, c'est terminé pour ce 12 octobre. On revient demain, mardi 13, pour de nouveaux Matins Page Chagrin. Soyez fidèles au rendez-vous. Restez fidèles à votre radio. N'oubliez pas que tout au long de la journée, elle vous distille un max de tubes. Tube d'hier, tube d'aujourd'hui, pour vous satisfaire. Allez, on s'en va sur la pointe des pieds. Passez une très très belle journée. On revient juste après le petit jingle pour vous présenter la nouveauté du jour.

Et côté nouveauté du jour, c'est Enrique Iglesias et Santos Bravos, un nouveau titre qu'il vous livre maintenant dans les oreilles. Oh Laka, Laka La, c'est le titre que l'on s'écoute. Moi, je m'en vais sur la pointe des pieds, ciao ciao, bye bye, et puis à demain, si vous le voulez bien.

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Bonjour, aujourd'hui 12 octobre, 286e jour de l'année, nous fêtons les Wilfrid et les Séraphins. C'est aussi la journée internationale de solidarité avec les peuples amérindiens, en souvenir du 12 octobre 1492, jour du débarquement de Christophe Colomb à San Salvador. C'est le 12 octobre 1935 que naissait Luciano Pavarotti, décédé en septembre 2007, et Franck Alamo, né en 1941, nous a quittés le 11 octobre 2012. Joyeux anniversaire à l'actrice Aurore Clément, née le 12 octobre 1945, à Brigitte Lahaye, née en 1955, à Clémentine Sélarié, née en 1957, à Patrick Bosso, née en 1962, et à l'acteur australien Hugh Jackman, né le 12 octobre 1968. C'est aussi le 12 octobre 1996 que disparaissait l'ancien champion de tennis René Lacoste, né en juillet 1904 et en 2020, décès du réalisateur, scénariste et dialoguiste Eric Assous, né en mars 1956. Le 12 octobre 1810, Munich résonne au son de la première fête de la bière. En 1934, Violette Nozière est condamnée à mort pour le meurtre de ses parents. En 1988, en France, le revenu minimum d'insertion, le RMI, est instauré par le Premier ministre Michel Rocard. En 2002, un attentat à la voiture piégée dévaste un bar discothèque sur l'île touristique de Bali, en Indonésie, tuant 187 personnes. Enfin, le 12 octobre 2012, l'Union européenne reçoit le prix Nobel de la paix, décerné par le comité norvégien qui récompense plus de 6 décennies à promouvoir la paix et la réconciliation, la démocratie et les droits de l'homme en Europe. Le dicton du jour, Saint Wilfrid ensoleillé, deux jours plus tard, en mitouflé. Demain, vous penserez à fêter les Géraud.

0: Sandrine Destombes est l'autrice de thrillers reconnue pour la mécanique redoutable de ses intrigues. Elle a été lauréate du prix VSD-RTL, elle est membre des Louves du Polar et de la Ligue de l'Imaginaire et revient avec un nouveau thriller, Ce beau miroir. Dans le Nord, des manifestations et de violents cambriolages plongent la région dans un climat de tension. C'est dans cette atmosphère électrique qu'une jeune femme est retrouvée morte près de Lille. Son visage a été mutilé. Puis une deuxième victime est découverte. Toutes deux ont eu recours à la chirurgie esthétique. Toutes deux portent les mêmes stigmates, avec autour d'elles des miroirs brisés. Pour le capitaine Dante Simeone, rejoint par Gabriel Zeller et Colin Foucault, enquêteurs de la DIAN, spécialistes des affaires criminelles les plus complexes, une question s'impose. Que cachait-elle derrière leur apparence? Au fil de ses romans, Sandrine Destombes explore les failles humaines et ces moments de bascule qui peuvent changer une vie. Après Les Malveillants, elle retrouve Gabriel Zeller dans un thriller où nul ne peut échapper à son propre reflet. Ce beau miroir de Sandrine Destombes est paru chez Ixo.
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4: Et en ce lundi 12 octobre, bonne fête aux Wilfried. Les béliers, vous aurez raison d'être ambitieux. Les taureaux, ne faites rien qui puisse nuire à votre réputation. Les gémeaux, vous êtes susceptibles de compromettre la sécurité de votre emploi. Les cancers, le climat astral favorisera toutes les entreprises professionnelles. Lion, accordez toute l'attention et tous les soins nécessaires à une nouvelle personne de votre entourage. Elle est susceptible de vous apporter un vrai bonheur durable. Les vierges, vous devrez renoncer au projet qui semble voué à l'échec dès le départ. Les balances, vous préparez sereinement vos prochains projets sans craindre les imprévus. Les scorpions, vous vivrez des moments délicieux aux côtés de votre partenaire. Sagittaire célibataire, au cours de cette journée, l'accent sera mis sur

une relation qui prendra probablement de l'importance dans votre vie. Les Capricornes en couple, l'ambiance sera agréable. Les Verseaux, en consolidant votre dynamisme du moment, vous pourrez mieux organiser vos ressources. Enfin, les Poissons, vous aurez envie de dépaysement. Bonne journée et à demain.

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1: Bonjour, aujourd'hui 12 octobre, 286e jour de l'année, nous fêtons les Wilfrid et les Séraphins. C'est aussi la journée internationale de solidarité avec les peuples amérindiens, en souvenir du 12 octobre 1492, jour du débarquement de Christophe Colomb à San Salvador. C'est le 12 octobre 1935 que naissait Luciano Pavarotti, décédé en septembre 2007, et Frank Alamo, né en 1941, nous a quittés le 11 octobre 2012. Joyeux anniversaire à l'actrice Aurore Clément, née le 12 octobre 1945, à Brigitte Lahaye, née en 1955, à Clémentine Célarier, née en 1957, à Patrick Bosso, née en 1962, et à l'acteur australien Hugh Jackman, né le 12 octobre 1968. C'est aussi le 12 octobre 1996 que disparaissait l'ancien champion de tennis René Lacoste, né en juillet 1904 et en 2020, décès du réalisateur, scénariste et dialoguiste Eric Assous, né en mars 1956. Le 12 octobre 1810, Munich résonne au son de la première fête de la bière. En 1934, Violette Nozière est condamnée à mort pour le meurtre de ses parents. En 1988, en France, le revenu minimum d'insertion, le RMI, est instauré par le Premier ministre Michel Rocard. En 2002, un attentat à la voiture piégée dévaste un bar discothèque sur l'île touristique de Bali, en Indonésie, tuant 187 personnes. Enfin, le 12 octobre 2012, l'Union européenne reçoit le prix Nobel de la paix, décerné par le comité norvégien qui récompense plus de 6 décennies à promouvoir la paix et la réconciliation, la démocratie et les droits de l'homme en Europe. Le dicton du jour, Saint Wilfrid ensoleillé, deux jours plus tard, en mitouflé. Demain, vous penserez à fêter les Géraud.
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1: Et en ce lundi 12 octobre, bonne fête aux Wilfried. Les béliers, vous aurez raison d'être ambitieux. Les taureaux, ne faites rien qui puisse nuire à votre réputation. Les gémeaux, vous êtes susceptibles de compromettre la sécurité de votre emploi. Les cancers, le climat astral favorisera toutes les entreprises professionnelles. Lion, accordez toute l'attention et tous les soins nécessaires à une nouvelle personne de votre entourage. Elle est susceptible de vous apporter un vrai bonheur durable. Les vierges, vous devrez renoncer aux projets qui semblent voués à l'échec dès le départ. Les balances, vous préparez sereinement vos prochains projets sans craindre les imprévus. Les scorpions, vous vivrez des moments délicieux aux côtés de votre partenaire. Sagittaire célibataire, au cours de cette journée, l'accent sera mis sur une relation qui prendra probablement de l'importance dans votre vie. Les capricornes en couple, l'ambiance sera agréable. Les Verseaux, en consolidant votre dynamisme du moment, vous pourrez mieux organiser vos ressources. Enfin, les poissons, vous aurez envie de dépaysement. Bonne journée et à demain.
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4: Bonsoir et bienvenue dans Label Rock. On attaque avec un groupe allemand qui a visiblement décidé que la réalité s'était trop bien documentée. Alors, ils ont composé un mode d'emploi pour un matériau qui n'existe que quand on ne l'a pas. C'est Castle Mountain Moon et ça s'appelle Before My Eyes.

enfile aux États-Unis avec un super groupe qui sait rendre le progressif aussi catchy qu'un tube radio. C'est Pattern Seeking Animals et on lance leur nouvel album Grimalkin par la porte des artistes. Maybe All a Dream, 8 minutes et demie où on se demande si on écoute un groupe ou si on rêve qu'on écoute un groupe.

Deuxième dose de Pattern Seeking Animals dans la Bell Rock avec Breakaway, toujours extrait de Grimalkin. Si vous avez déjà essayé de quitter une conversation, un job ou une playlist prog, vous saurez pourquoi ce titre s'appelle comme ça. Plus on veut Breakaway, plus le refrain nous rattrape.

Dans la belle recompose les valises au Bahreïn avec Osiris, un groupe de prog qui prouve que le Moyen-Orient aussi a le droit à ses épopées en 12 minutes. On lance Every Tear a Mother Sheds, extrait de leur nouvel album Within a Dream.

Deuxième plongée dans Within a Dream avec Osiris et Don't Ask Me Why, le titre de clôture de l'album. Presque 10 minutes pour se dire que parfois, la meilleure réponse à Why, c'est un solo de guitare qui explique tout sans dire un mot.

Dans la belle rock, on file au Royaume-Uni avec The Bardic Depths et leur nouvel album Something Are Worth Remembering. On lance October Sun, une ode aux automnes du Michigan, signée Brad Beerzer. 8 minutes de couleurs de souvenirs et d'un instrumental final où la guitare de Garrett Cole et le sax de Peter Jones jouent à chat dans la lumière d'un soleil d'octobre.

Deuxième titre de The Baltic Depths avec A View, toujours sur Something Are Worth Remembering. 6 minutes et des poussières pour suivre un astronaute qui se réveille seul dans l'espace après une attaque avec la Terre juste en dessous. En gros, la pire des vues panoramiques. Mais en version prog, ça donne un morceau plutôt magnifique.

C'était 21 Perron, un groupe turc d'Izmir qui mélange prog, psyché et couleurs anatoliennes depuis 1973. Leur nouvel album s'appelle Yeni 1973, comme s'ils avaient décidé que cette année-là méritait une saison 2. Le titre est imprononçable, mais promis, un jour j'arriverai à le prononcer sans trébucher. D'ici là, on va dire que c'est le morceau dont je ne prononcerai jamais correctement le nom et on passe à la suite. On file en Finlande avec Itching Hands et leur album The Band of Thousand Takes. On lance Secret Hides, 6 minutes de prog où le titre dit tout.

On enchaîne avec Norsi Echoes et leur album How to Cast a Shadow. On ouvre avec A Time of Innocence and Purpose, le morceau qui a le titre le plus long du disque, mais pas la durée, à peine 4 minutes 20, pour installer une ambiance entre guitare cristalline, batterie bien présente et la voix de Realder. En gros, l'intro parfaite pour se dire « Ok, là, on est dans du prog moderne qui tient bien la route ».

Deuxième titre de Nancy Echoes avec Good Enough. Toujours sur How to Cast Shadow, c'est l'une des premières chansons écrites pour l'album et ça s'entend. 3 minutes et demie de rock mélodique avec un refrain qui colle. Le genre de morceau qui dit « Je suis juste good enough » mais qui en vrai est largement au-dessus.

On fait un saut dans le temps avec Asia, le super groupe britannique qui a marqué les années 80 avec des tubes comme Heat of the Moment. 12 ans après leur dernier album studio, ils reviennent cette année avec Indigo et on lance Echo of You, le second single et morceau de clôture du disque. C'est une chanson joyeuse et lumineuse qui est écrite par Geoff Downes et Harry Whitley, avec des paroles nostalgiques, mais une musique résolument tournée vers l'avenir. En gros, un Echo of You qui résonne comme un hommage et comme un nouveau départ.

Dans la belle rock sur MCS Radio, on met le cap sur Porto Rico avec The Winter of Our Years, un projet de prog symphonique porté par Raoul. On lance Trapped, extrait de leur nouvel album Nautilus. Plus de 7 minutes d'épopée sous-marine entre nappes de clavier, guitare qui monte en pression et une ambiance de premier contact avec un narval géant. Sauf que là, c'est plutôt le moment où tu te rends compte que tu es coincé dans l'histoire, d'où le titre Trapped.

Dans la Belle Rock, on voyage, destination les Pays-Bas avec Intentions et leur album The Hitman Part 1 In. On lance The Zone, le titre d'ouverture, 6 minutes de prog crossover où l'on entre doucement dans la peau d'un tueur à gages. Sauf que là, entrer dans la zone, ce n'est pas une expression, c'est littéralement le début de la mission. Entre guitare tranchante, rythme tendu et ambiance qui monte en pression. C'est le genre de morceau qui te dit « respire un bon coup, après c'est plus toi qui décides ».

On file à Chicago avec Fire Garden, le projet de Z-Bag, un guitariste pakistanais américain qui mélange prog, metal, jazz et textures atmosphériques. On lance Lost in Between, un single de 2025 tiré de l'album Parallel Visions.

Et voilà, c'est déjà la fin de cette édition de La Belle Rock sur MCS Radio. Merci d'avoir voyagé avec moi ce soir, de l'Allemagne aux États-Unis en passant par la Turquie, Porto Rico, les Pays-Bas et j'en passe. Si vous avez l'impression d'avoir fait le tour du monde en une soirée, c'est normal, c'était le but. On se donne rendez-vous la semaine prochaine, même heure, même endroit. En attendant, gardez le volume un peu haut, les oreilles curieuses et rendez-vous la semaine prochaine donc sur MCS Radio. Bonne nuit à tous et à très vite.

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